et source d'énergie. Il lui expliqua posément que la race humaine était maintenant condamnée et l'espace lui était fermé.

passer par le temps. Un trou dans le temps. Et peut-être y ferait-on passer des vivres, des sources.